0: we were allowed full access to inspect the World Cup construction in Qatar. 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
1: Paris 24, Los Angeles 28.
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4: Je m'appelle Rosa Moussaoui, je suis journaliste à l'Humanité où je m'occupe du pôle enquête et investigation. Et l'Humanité, c'est un journal qui s'intéresse beaucoup à la question sociale. Ces chantiers des JO, en fait, il y a un maître d'œuvre de tous les chantiers olympiques et qui a donné, en fait, qui a attribué des lots à des majors du bâtiment chargés chacune de réaliser le village olympique, le village des médias, les différentes infrastructures sportives. Et en fait, ces majors du bâtiment, elles ont elles-mêmes eu recours à un certain nombre de sous-traitants qui eux-mêmes avaient recours encore à des sous-traitants. Et on s'est retrouvé avec des systèmes de sous-traitance en cascade avec en bout de course, des structures plus ou moins fantômes, plus ou moins mafieuses, qui avaient recours à une main-d'œuvre extrêmement vulnérable pour pouvoir réaliser ces chantiers dans les temps impartis. Et cette main-d'œuvre vulnérable, elle était constituée pour une part de travailleurs migrants, c'est-à-dire de travailleurs qu'on paye au lance-pierre extrêmement mal. Et des travailleurs aussi qui sont sans droit, en fait, et qui n'ont pas de moyens de faire valoir les droits sociaux auxquels ils devraient pouvoir prétendre.
5: C'est M. Moussa. C'est sans papier. Il était en 2019 en France. Il travaille avec la boîte Ituel à la Fintère. Donc, c'est sans papier. Jusqu'à maintenant, je porte un travail avec la même boîte. Donc, je travaille dans la sous-traitance.
6: Et le patron, il était honnête avec toi, tout ce temps-là, ou il a profité que toi, tu es sans papier un peu?
5: Oui, il profite avec moi et sans papier parce qu'au début, il ne paye pas très bien. Par jour, 55 euros.
6: 55 euros?
5: 55 euros par jour. Et j'ai commencé par ça. Après, en 2021, j'ai demandé pour ajuster le salaire. Il a rajouté 10 euros. Ça fait 65 euros. Et après, j'ai demandé pour rajouter aussi. Il a dit non, il ne peut pas rajouter.

Et puis, ce sont aussi des travailleurs qui sont plus exposés aux risques liés à la sécurité sur les chantiers. Pour certains d'entre eux, avec qui j'avais pu m'entretenir pour les enquêtes que j'ai conduites sur le sujet, ils étaient, par exemple, obligés de s'acheter eux-mêmes des chaussures de sécurité ou du matériel les protégeant sur le chantier et au travail. Et ce sont évidemment des travailleurs qui sont plus exposés aux risques de blessures et à des problèmes de sécurité sur les chantiers, qui se posent aussi pour l'ensemble des travailleurs. En fait, en France, chaque année, 661 personnes meurent au travail, officiellement, probablement davantage.